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Dans quelques instants, votre magazine Culture et Société mondiale. La culture est le miroir des sociétés. Elle reflète leurs angoisses, leurs espoirs, leurs contradictions et leurs rêves. En 2026, la culture mondiale traverse une période de transformation profonde, bousculée par le numérique, portée par de nouvelles voix longtemps ignorées et confrontée à des questions fondamentales sur l'identité, la mémoire et le vivre ensemble. De Hollywood à Nollywood, de Paris à Séoul, de Sao Paulo à Dakar, les expressions culturelles foisonnent et se réinventent à une vitesse sans précédent. Le cinéma mondial n'a jamais été aussi divers. Les productions coréennes, indiennes, espagnoles, turques et africaines conquièrent des audiences mondiales grâce aux plateformes de streaming qui ont effacé les frontières géographiques de la distribution culturelle. La série coréenne n'est plus un phénomène marginal, elle est devenue un standard mondial de qualité narrative et visuelle. Bollywood exporte ses productions dans le monde entier, touchant des publics bien au-delà de la diaspora indienne. Et le cinéma africain, longtemps confiné aux festivals spécialisés, commence à trouver sa place sur les grandes plateformes internationales. Ces évolutions ne sont pas anodines. Elles témoignent d'un rééquilibrage profond du pouvoir culturel mondial, une décentration progressive de l'hégémonie occidentale qui dominait la production culturelle depuis un siècle. La musique est peut-être le domaine où ce rééquilibrage est le plus visible. L'afrobeat, né au Nigeria et au Ghana, a conquis les charts mondiaux. Des artistes comme Burna Boy, Wizkid ou Tem remplissent les plus grandes salles du monde et collaborent avec les plus grandes stars internationales. Le reggaeton latino domine les classements depuis plusieurs années. Et le K-pop coréen continue de mobiliser des fans sur tous les continents avec une organisation et une créativité qui forcent l'admiration. La musique mondiale du XXIe siècle ne vient plus uniquement de New York, Londres ou Los Angeles. Elle vient de Lagos, de Medellín, de Séoul et de dizaines d'autres villes qui s'imposent comme de nouveaux centres de création culturelle planétaire. La littérature mondiale vit elle aussi un moment de renouveau remarquable. Les prix littéraires internationaux, Nobel, Booker, Goncourt, récompensent de plus en plus des auteurs issus de traditions littéraires longtemps marginalisées. Les voix africaines, caribéennes, asiatiques et latino-américaines enrichissent la littérature mondiale de perspectives nouvelles, de langues réinventées et d'histoires qui parlent à l'universel en partant du particulier. Cette diversité littéraire est une richesse collective. Elle élargit notre compréhension du monde et de la condition humaine. Mais la culture mondiale fait face à un défi de taille, la révolution de l'intelligence artificielle. Des œuvres générées par des algorithmes envahissent le marché, musique, texte, images, vidéos produites en quelques secondes sans intervention humaine. Cette réalité pose des questions fondamentales sur la valeur de la création humaine, sur les droits des artistes et sur la définition même de l'art. Peut-on appeler œuvre d'art une image générée par une machine entraînée sur des millions de créations humaines sans le consentement de leurs auteurs? Les tribunaux du monde entier commencent à se saisir de ces questions. Et les réponses qu'ils apporteront façonneront l'avenir de la création culturelle pour les décennies à venir. La culture est aussi un enjeu diplomatique et économique majeur. Le soft power, cette capacité à influencer le monde par la séduction culturelle plutôt que par la contrainte militaire ou économique, est devenue une arme stratégique que les grandes puissances cultivent avec soin. Les États-Unis l'ont compris depuis longtemps avec Hollywood et la musique pop. La Chine investit massivement dans la diffusion de sa culture à l'étranger. Et la France défend avec constance la diversité culturelle comme principe fondamental des relations internationales. Dans ce monde culturellement pluriel et en mouvement permanent, chaque voix compte. Chaque regard sur le monde enrichit la conversation commune de l'humanité. 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

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Dans quelques instants, votre magazine de géopolitique mondiale. Les Nations Unies fêtent en 2025 leurs 80 ans d'existence. 80 ans après leur création dans les cendres de la Seconde Guerre mondiale, l'organisation internationale censée garantir la paix et la sécurité mondiale traverse l'une des crises de légitimité les plus profondes de son histoire. Le Conseil de sécurité est paralysé. Les grandes puissances s'y affrontent par veto interposé. Et pendant ce temps, les conflits se multiplient, les violations du droit international s'accumulent et les populations civiles paient le prix d'une architecture de gouvernance mondiale qui n'a pas su s'adapter aux réalités du XXIe siècle. La question de la réforme des Nations Unies est revenue avec force au centre du débat international. Les pays du Sud global, Afrique, Amérique latine, Asie du Sud-Est réclame depuis des décennies une représentation plus équitable au sein des instances de décision mondiale. Pourquoi le Conseil de sécurité reflète-t-il encore la configuration du monde de 1945? Pourquoi l'Afrique, qui représente plus d'un milliard et demi d'habitants et 54 États membres des Nations Unies, n'a-t-elle pas de siège permanent au Conseil de sécurité? Ces questions sont légitimes. Et elles trouvent aujourd'hui un écho de plus en plus fort dans les chancelleries du monde entier. La montée en puissance des organisations régionales témoigne aussi de ce besoin de nouveaux cadres de gouvernance. L'Union africaine renforce progressivement ses capacités d'intervention dans les crises du continent. L'Association des nations de l'Asie du Sud-Est joue un rôle croissant dans la stabilisation de sa région. Et les BRIC, élargis à de nouveaux membres en 2024, tentent de construire une alternative aux institutions de Bretton Woods dominées par l'Occident. Ces dynamiques ne signifient pas la fin du multilatéralisme. Elle signifie son élargissement et sa transformation vers un modèle plus polycentriste, un monde où le pouvoir est distribué entre plusieurs pôles plutôt que concentré entre quelques mains. La diplomatie climatique est devenue l'un des terrains les plus importants de la politique internationale. Les négociations sur le climat obligent les États à coopérer sur un défi qui dépasse les frontières nationales et les rivalités géopolitiques traditionnelles. Elle crée des alliances inédites, entre petits États insulaires menacés par la montée des eaux et grandes puissances industrielles, entre pays producteurs de pétrole et militants de la transition énergétique. Cette diplomatie climatique est imparfaite, lente et souvent décevante. Mais elle représente l'un des rares espaces où l'ensemble de la communauté internationale continue de se parler et de chercher des solutions communes. Les migrations internationales restent l'un des sujets les plus politiquement sensibles de notre époque. Des millions de personnes se déplacent chaque année, fuyant les conflits, la pauvreté, le changement climatique ou simplement en quête d'une vie meilleure. Ces mouvements de population reconfigurent les sociétés d'accueil, enrichissent les cultures, créent des tensions et alimentent les débats politiques les plus vifs. La façon dont les démocraties gèrent la question migratoire dira beaucoup sur les valeurs qu'elles défendent réellement au-delà des discours officiels. La désinformation et les guerres de l'information sont devenues des instruments de politique étrangère à part entière. Les réseaux sociaux amplifient les narratives, vraies ou fausses, à une vitesse et une échelle sans précédent. Des campagnes de manipulation de l'opinion publique sont menées par des acteurs étatiques et non étatiques dans le but d'influencer les élections, de déstabiliser les gouvernements et de creuser les fractures sociales. Dans ce contexte, le journalisme indépendant et rigoureux est plus précieux que jamais. Il est le rempart contre la manipulation et le fondement d'une démocratie éclairée. Le monde a besoin de lucidité. Il a besoin de recul. Il a besoin de voix qui analysent sans partialité et informent sans agenda caché. 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
1: 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Dans quelques instants, votre magazine d'économie mondiale. L'intelligence artificielle est en train de transformer l'économie mondiale à une vitesse que peu d'experts avaient anticipée. En 2026, elle n'est plus une promesse lointaine réservée aux laboratoires de recherche. Elle est déjà là, dans les usines, dans les hôpitaux, dans les salles de rédaction, dans les cabinets d'avocats, dans les banques et dans les foyers. Et son impact sur l'emploi, sur la productivité et sur la répartition des richesses est en train de redessiner les contours de l'économie mondiale de façon profonde et durable. Les grands gagnants de cette révolution sont pour l'instant concentrés dans quelques pays. Les États-Unis dominent avec leurs géants technologiques, OpenAI, Google, Microsoft, Meta et Amazon investissent des centaines de milliards de dollars dans le développement de systèmes d'intelligence artificielle toujours plus puissants. La Chine suit de près avec ses propres champions nationaux soutenus massivement par l'État. L'Europe, malgré des talents réels et une recherche de qualité, peine à transformer ses innovations en entreprises de rang mondial. Elle risque de se retrouver consommatrice de technologies développées ailleurs, avec toutes les dépendances stratégiques que cela implique. Pour les pays en développement, l'intelligence artificielle représente à la fois une opportunité et un défi. Une opportunité parce qu'elle permet de sauter des étapes de développement, comme le téléphone mobile avait permis à des millions d'Africains d'accéder aux services financiers sans jamais avoir eu de compte bancaire traditionnel. Un défi parce que les emplois peu qualifiés qui ont permis à des pays comme la Chine, le Bangladesh ou le Vietnam de s'industrialiser rapidement pourraient disparaître avant que d'autres économies aient eu le temps d'emprunter le même chemin. La question du marché du travail mondial est centrale. Les économistes sont divisés. Certains estiment que l'intelligence artificielle créera plus d'emplois qu'elle n'en détruira, comme chaque grande révolution technologique avant elle. D'autres avertissent que cette fois, la vitesse du changement est telle que les systèmes éducatifs et les politiques sociales n'auront pas le temps de s'adapter. Des métiers entiers pourraient disparaître en quelques années, comptables, traducteurs, analystes financiers, opérateurs de centres d'appel, sans que des alternatives suffisantes soient créées pour absorber les travailleurs déplacés. Face à ces bouleversements, les gouvernements tentent de réguler. L'Union européenne a adopté une législation ambitieuse sur l'intelligence artificielle, la première du genre au monde, qui impose des obligations strictes aux développeurs de systèmes à haut risque. Les États-Unis privilégient une approche plus souple, laissant l'innovation avancer avant de légiférer. La Chine, elle, régule différemment en s'assurant que l'intelligence artificielle développée sur son territoire serve les intérêts de l'État et respecte ses valeurs politiques. Ces trois approches reflètent trois visions du monde radicalement différentes et leur confrontation sera l'un des grands enjeux géopolitiques des années à venir. Au-delà des débats sur l'emploi et la régulation, une question plus fondamentale se pose : qui va bénéficier de la richesse créée par l'intelligence artificielle ? Si les gains de productivité colossaux générés par ces technologies se concentrent dans les mains de quelques entreprises et de leurs actionnaires, les inégalités mondiales pourraient atteindre des niveaux insoutenables. En revanche, si des mécanismes de redistribution efficaces sont mis en place, fiscalité internationale, fonds de développement, transfert de technologies, l'intelligence artificielle pourrait devenir un puissant levier de réduction de la pauvreté mondiale. Le choix appartient aux sociétés humaines. La technologie est un outil. C'est l'usage que nous en faisons qui déterminera si elle nous libère ou nous asservit. 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

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Dans quelques instants, votre magazine Environnement et Planète. En 2026, le changement climatique n'est plus une projection scientifique abstraite. Il est une réalité quotidienne que vivent des milliards d'êtres humains sur tous les continents. Les vagues de chaleur sont plus longues, plus intenses et plus meurtrières. Les inondations dévastent des régions entières avec une fréquence alarmante. Les sécheresses prolongées menacent la sécurité alimentaire de populations entières. Et les tempêtes tropicales atteignent des niveaux de puissance que les climatologues n'anticipaient pas avant plusieurs décennies. Le thermomètre de la planète monte. Et le temps pour agir se raccourcit dangereusement. L'année 2025 a été officiellement la plus chaude jamais enregistrée depuis le début des relevés météorologiques. La barre symbolique des 1,5 degrés de réchauffement par rapport à l'ère pré-industrielle, fixée comme limite absolue par l'accord de Paris, a été franchie en moyenne annuelle pour la première fois. Ce n'est pas qu'un chiffre. C'est un signal d'alarme que la communauté scientifique mondiale interprète avec une inquiétude croissante. Au-delà de ce seuil, les risques de déstabilisation des écosystèmes, de fonte accélérée des glaces polaires et de multiplication des événements climatiques extrêmes augmentent de façon significative. Les négociations climatiques internationales continuent d'avancer, mais trop lentement au goût des scientifiques et des militants. La COP30, organisée au Brésil en novembre 2025, a abouti à de nouveaux engagements de réduction des émissions de gaz à effet de serre. Mais les experts sont formels, les promesses actuelles des États, même si elles étaient toutes respectées, ne suffisent pas à maintenir le réchauffement en dessous de 2 degrés. L'écart entre les engagements pris et les actions concrètes menées reste considérable. Et les pays les plus vulnérables au changement climatique, souvent les moins responsables des émissions historiques, continuent de payer le prix fort d'une crise qu'ils n'ont pas créée. La transition énergétique mondiale s'accélère néanmoins. Les énergies renouvelables, solaires, éoliens, hydrauliques, représentent désormais une part croissante de la production électrique mondiale. Les coûts de production ont chuté de façon spectaculaire au cours de la dernière décennie, rendant ces technologies compétitives face aux énergies fossiles dans de nombreuses régions du monde. Les investissements dans les infrastructures vertes atteignent des niveaux records. Et les grandes entreprises énergétiques, sous la pression des investisseurs et des régulateurs, accélèrent leur transformation. Mais cette transition est profondément inégale. Les pays riches ont les moyens de financer leur conversion vers les énergies propres. Les pays pauvres, eux, se retrouvent dans une situation paradoxale, on leur demande de ne pas emprunter le chemin du développement carboné qu'ont suivi les pays industrialisés pendant 2 siècles. Sans leur donner les moyens financiers et technologiques suffisants pour construire une alternative. Le Fonds mondial pour les pertes et préjudices climatiques, créé lors des dernières COP, commence à peine à fonctionner. Les montants mobilisés restent très en deçà des besoins réels estimés par les experts. L'eau douce est en train de devenir l'enjeu stratégique du siècle. Les glaciers qui alimentent des fleuves vitaux pour des centaines de millions de personnes, en Asie, en Amérique du Sud, en Europe alpine, fondent à une vitesse accélérée. Les nappes phréatiques s'épuisent dans de nombreuses régions agricoles du monde. Et les conflits autour de l'accès à l'eau commencent à émerger entre États, entre communautés, entre usages agricoles et usages domestiques. La planète nous envoie des signaux clairs. La question n'est plus de savoir si le changement climatique est réel. La question est de savoir si l'humanité est capable de se mobiliser collectivement à la hauteur du défi. L'histoire nous jugera sur ce que nous avons fait ou n'avons pas fait pendant cette décennie décisive. 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

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Dans quelques instants, votre magazine Environnement et Planète. En 2026, le changement climatique

Le thermomètre de la planète monte. Et le temps pour agir se raccourcit dangereusement. L'année 2025 a été officiellement la plus chaude jamais enregistrée depuis le début des relevés météorologiques. La barre symbolique des 1,5 degrés de réchauffement par rapport à l'ère pré-industrielle, fixée comme limite absolue par l'accord de Paris, a été franchie en moyenne annuelle pour la première fois. Ce n'est pas qu'un chiffre. C'est un signal d'alarme que la communauté scientifique mondiale interprète avec une inquiétude croissante. Au-delà de ce seuil, les risques de déstabilisation des écosystèmes, de fonte accélérée des glaces polaires et de multiplication des événements climatiques extrêmes augmentent de façon significative. Les négociations climatiques internationales continuent d'avancer, mais trop lentement au goût des scientifiques et des militants. La COP30, organisée au Brésil en novembre 2025, a abouti à de nouveaux engagements de réduction des émissions de gaz à effet de serre. Mais les experts sont formels, les promesses actuelles des États, même si elles étaient toutes respectées, ne suffisent pas à maintenir le réchauffement en dessous de 2 degrés. L'écart entre les engagements pris et les actions concrètes menées reste considérable. Et les pays les plus vulnérables au changement climatique, souvent les moins responsables des émissions historiques, continuent de payer le prix fort d'une crise qu'ils n'ont pas créée. La transition énergétique mondiale s'accélère néanmoins. Les énergies renouvelables, solaires, éoliens, hydrauliques, représentent désormais une part croissante de la production électrique mondiale. Les coûts de production ont chuté de façon spectaculaire au cours de la dernière décennie, rendant ces technologies compétitives face aux énergies fossiles dans de nombreuses régions du monde. Les investissements dans les infrastructures vertes atteignent des niveaux records. Et les grandes entreprises énergétiques, sous la pression des investisseurs et des régulateurs, accélèrent leur transformation. Mais cette transition est profondément inégale. Les pays riches ont les moyens de financer leur conversion vers les énergies propres. Les pays pauvres, eux, se retrouvent dans une situation paradoxale, on leur demande de ne pas emprunter le chemin du développement carboné qu'ont suivi les pays industrialisés pendant 2 siècles. Sans leur donner les moyens financiers et technologiques suffisants pour construire une alternative. Le Fonds mondial pour les pertes et préjudices climatiques, créé lors des dernières COP, commence à peine à fonctionner. Les montants mobilisés restent très en deçà des besoins réels estimés par les experts. L'eau douce est en train de devenir l'enjeu stratégique du siècle. Les glaciers qui alimentent des fleuves vitaux pour des centaines de millions de personnes, en Asie, en Amérique du Sud, en Europe alpine, fondent à une vitesse accélérée. Les nappes phréatiques s'épuisent dans de nombreuses régions agricoles du monde. Et les conflits autour de l'accès à l'eau commencent à émerger entre États, entre communautés, entre usages agricoles et usages domestiques. La planète nous envoie des signaux clairs. La question n'est plus de savoir si le changement climatique est réel. La question est de savoir si l'humanité est capable de se mobiliser collectivement à la hauteur du défi. L'histoire nous jugera sur ce que nous avons fait ou n'avons pas fait pendant cette décennie décisive. 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Dans quelques instants, votre magazine Environnement et Planète. En 2026, le changement climatique n'est plus une projection scientifique abstraite. Il est une réalité quotidienne que vivent des milliards d'êtres humains sur tous les continents. Les vagues de chaleur sont plus longues, plus intenses et plus meurtrières. Les inondations dévastent des régions entières avec une fréquence alarmante. Les sécheresses prolongées menacent la sécurité alimentaire de populations entières. Et les tempêtes tropicales atteignent des niveaux de puissance que les climatologues n'anticipaient pas avant plusieurs décennies. Le thermomètre de la planète monte. Et le temps pour agir se raccourcit dangereusement. L'année 2025 a été officiellement la plus chaude jamais enregistrée depuis le début des relevés météorologiques. La barre symbolique des 1,5 degrés de réchauffement par rapport à l'ère pré-industrielle, fixée comme limite absolue par l'accord de Paris, a été...

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Merci beaucoup, merci. À l'orgue, vous avez entendu Jean-Max Méry.

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1: 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Dans quelques instants, votre magazine de géopolitique mondiale. Les Nations Unies fêtent en 2025 leurs 80 ans d'existence. 80 ans après leur création dans les cendres de la Seconde Guerre mondiale, l'organisation internationale censée garantir la paix et la sécurité mondiale traverse l'une des crises de légitimité les plus profondes de son histoire. Le Conseil de sécurité est paralysé. Les grandes puissances s'y affrontent par veto interposé. Et pendant ce temps, les conflits se multiplient, les violations du droit international s'accumulent et les populations civiles paient le prix d'une architecture de gouvernance mondiale qui n'a pas su s'adapter aux réalités du XXIe siècle. La question de la réforme des Nations Unies est revenue avec force au centre du débat international. Les pays du Sud global, Afrique, Amérique latine, Asie du Sud-Est réclament depuis des décennies une représentation plus équitable au sein des instances de décision mondiale. Pourquoi le Conseil de sécurité reflète-t-il encore la configuration du monde de 1945? Pourquoi l'Afrique, qui représente plus d'un milliard et demi d'habitants et 54 États membres des Nations Unies, n'a-t-elle pas de siège permanent au Conseil de sécurité? Ces questions sont légitimes. Et elles trouvent aujourd'hui un écho de plus en plus fort dans les chancelleries du monde entier. La montée en puissance des organisations régionales témoigne aussi de ce besoin de nouveaux cadres de gouvernance. L'Union africaine renforce progressivement ses capacités d'intervention dans les crises du continent. L'Association des nations de l'Asie du Sud-Est joue un rôle croissant dans la stabilisation de sa région. Et les BRIC, élargis à de nouveaux membres en 2024, tentent de construire une alternative aux institutions de Bretton Woods dominées par l'Occident. Ces dynamiques ne signifient pas la fin du multilatéralisme. Elle signifie son élargissement et sa transformation vers un modèle plus polycentriste, un monde où le pouvoir est distribué entre plusieurs pôles plutôt que concentré entre quelques mains. La diplomatie climatique est devenue l'un des terrains les plus importants de la politique internationale. Les négociations sur le climat obligent les États à coopérer sur un défi qui dépasse les frontières nationales et les rivalités géopolitiques traditionnelles. Elle crée des alliances inédites entre petits États insulaires menacés par la montée des eaux et grandes puissances industrielles, entre pays producteurs de pétrole et militants de la transition énergétique. Cette diplomatie climatique est imparfaite, lente et souvent décevante. Mais elle représente l'un des rares espaces où l'ensemble de la

de politique étrangère à part entière. Les réseaux sociaux amplifient les narratives, vraies ou fausses, à une vitesse et une échelle sans précédent. Des campagnes de manipulation de l'opinion publique sont menées par des acteurs étatiques et non étatiques dans le but d'influencer les élections, de déstabiliser les gouvernements et de creuser les fractures sociales. Dans ce contexte, le journalisme indépendant et rigoureux est plus précieux que jamais. Il est le rempart contre la manipulation et le fondement d'une démocratie éclairée. Le monde a besoin de lucidité. Il a besoin de recul. Il a besoin de voix qui analysent sans partialité et informent sans agenda caché. 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Dans quelques instants, votre magazine de géopolitique mondiale. Les Nations Unies fêtent en 2025 leurs 80 ans d'existence. 80 ans après leur création dans les cendres de la Seconde Guerre mondiale, l'organisation internationale censée garantir la paix et la sécurité mondiale traverse l'une des crises de légitimité les plus profondes de son histoire. Le Conseil de sécurité est paralysé. Les grandes puissances s'y affrontent par veto interposé. Et pendant ce temps, les conflits se multiplient, les violations du droit international s'accumulent et les populations civiles paient le prix d'une architecture de gouvernance mondiale qui n'a pas su s'adapter aux réalités du XXIe siècle. La question de la réforme des Nations Unies est revenue avec force au centre du débat international. Les pays du Sud global, Afrique, Amérique latine, Asie du Sud-Est, réclament depuis des décennies une représentation.

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